Le passé a du mal à s'éloigner. J'ai pourtant envoyé mes regrets. J'ai claqué la porte, fermée à clé. Mais le spectre de mes larmes est toujours là, prêt à se déverser sur moi. Sous mes paupières de la pluie, cachée depuis plusieurs années, comme un secret oublié pendant presque toute une vie. Derrière ce miroir, une galaxie de contretemps, d'instants manqués, de nuits mélancoliques et de vides harmoniques. Sur mes lèvres, des jardins célestes, sillonnés de silence, des étoiles funestes, inlassables, dans la déchéance.